0: Bien.
1: Zero South Equity Drive, Dodge Charger versus Kia Sedan.
2: 3 LV en route.

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0: Bon. 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